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0: Vous écoutez RFI, les 10h à Paris, 8h en temps universel. Le journal tout de suite avec Arthur Ponchelet. Bonjour Arthur.
1: Bonjour Amélie et bonjour à vous qui nous écoutez. À la une, de plus en plus de Russes cherchent à quitter leur pays. Plusieurs dizaines d'entre eux se tournent chaque jour vers des agences spécialisées face à la crainte d'une mobilisation militaire en Ukraine. Faut-il inscrire l'adaptation au changement climatique dans la Constitution? Question qui agite l'Allemagne après des semaines de températures extrêmes. Les sociodémocrates veulent modifier le texte suprême. Trop tard et insuffisant, répondent les écologistes. La une, c'est aussi Paul Biya, de retour au Cameroun après plus de 70 jours à l'étranger. Et puis, qui pour détrôner Arsenal? La Première Ligue fait son retour ce soir en Angleterre. Les Gunners affrontent Coventry City en ouverture. L'Ukraine à nouveau sous les bombes russes cette nuit. Au moins 4 morts dans la région de Kharkiv, un autre à Kramatorsk où Moscou a frappé un supermarché. Hier, c'est Kiev, la capitale, qui était visée, faisant 16 morts. La guerre ne faiblit pas donc, et avec elle, les demandes d'émigration s'intensifient. Depuis plusieurs semaines, les craintes d'une possible mobilisation militaire gagnent une partie de la population russe, au point que beaucoup cherchent désormais à partir de peur d'être envoyés au front. Sofia Katsenkova.
2: Quitter la Russie avant qu'il ne soit trop tard. Depuis plusieurs mois, c'est l'inquiétude qui revient souvent dans les messages reçus par Relocats, un site qui conseille les Russes cherchant à quitter le pays. En début d'année, la plateforme recevait 10 à 20 demandes par jour, mais depuis cet été, Alexandra Nazarova de l'agence affirme recevoir plus de 120 requêtes par jour.
3: Avant, les gens nous écrivaient pour des raisons bien précises, parce qu'ils étaient vraiment touchés de près, mais aujourd'hui, c'est plus un sentiment généralisé. Il est impossible de vivre ici, il faut partir. Et puis bien sûr, la peur de la mobilisation, on nous écrit beaucoup à ce sujet.
2: La Russie n'a pas annoncé de mobilisation militaire, mais les récentes rumeurs d'une possible annonce après les élections législatives en septembre alimentent les craintes.
3: Les hommes écrivent plus souvent qu'ils doivent partir de toute urgence avant l'automne pour éviter d'être mobilisés si cela devait arriver. On reçoit également des messages de futurs conscrits, c'est-à-dire des jeunes de 17-18 ans qui ont très peur. Les femmes écrivent aussi, mais très souvent, pour leurs fils, leurs maris, leurs compagnons ou leurs frères. La plupart du temps, les demandes proviennent de personnes âgées de moins de 40 ans.
2: L'Arménie, la Serbie et la Géorgie restent les destinations privilégiées pour les Russes. Elles sont rapidement accessibles et permettent plus facilement de s'installer.
1: Dossier complet signé Sofia Katsenkova à lire sur RFI.fr. La menace russe inquiète aussi l'Europe. Après la Roumanie qui a détruit un drone naval russe hier, la Finlande dénonce une violation de son espace aérien. Hier, la présidente de la Commission européenne dénonçait une campagne de guerre hybride menée par Moscou. Les sanctions et les pressions américaines ne sont pas la solution. Réaction de la Chine aux nouvelles menaces agitées par Washington envers l'Iran. Le secrétaire américain au Trésor, Scott Bessent, a promis hier que tout pays qui maintiendrait un lien avec Téhéran précipiterait sa propre économie vers les oubliettes. Des sanctions unilatérales illégales qui n'ont aucun fondement en droit international, dit Pékin. Téhéran dénonce de son côté un terrorisme économique et un crime contre l'humanité. Les discussions commerciales se poursuivent en revanche entre les États-Unis et le Canada. Mardi, Donald Trump a suspendu pour 72 heures les droits de douane de 50% sur une série de produits canadiens. Le ministre canadien des Relations Canada-États-Unis, Dominique Leblanc, a rencontré le représentant américain au commerce, Jamieson Greer. Il fait état de progrès.
4: On vient de conclure une longue et importante discussion. On est arrivé ici pour continuer d'avancer vers une entente qu'on croit est dans l'intérêt des travailleurs canadiens, de l'économie canadienne. On est encouragé parce qu'on continue d'avancer, de faire du progrès. Cependant, on va demeurer ici et travailler jusqu'à ce qu'on ait les détails d'une entente qui est dans l'intérêt du Canada.
1: Pas assez de précipitation, le niveau de l'eau qui baisse et désormais le canal de Panama qui réduit son trafic. Moins de navires le franchiront le mois prochain, c'est le gestionnaire de l'infrastructure qui l'annonce. 32 passages à partir du 15 septembre contre 36 habituellement. C'est une conséquence d'El Niño, phénomène climatique qui réchauffe les océans et réduit les précipitations. Un phénomène qui s'annonce exceptionnel cette année, renforcé notamment par le changement climatique. Le réchauffement de notre planète a aussi intensifié les vagues de chaleur ces derniers mois en Europe. L'Allemagne a été particulièrement touchée et pour faire face aux futures températures extrêmes, les sociaux-démocrates, membres de la coalition au pouvoir, proposent une réforme constitutionnelle. Mais elle fait polémique, Pascal Thibault.
5: Effet d'annonce ou nécessité politique ? La question est ouverte après la proposition des sociaux-démocrates d'inscrire la protection de la nature et l'adaptation au changement climatique dans la Constitution. Les responsables SPD qui font cette proposition estiment qu'elle ne se réduit pas à un beau principe. La modification de la Constitution doit permettre à l'État fédéral de soutenir financièrement les missions des communes et des régions. Le président de la Fédération des villes allemandes évoque des besoins de ses membres de 8 milliards d'euros par an. Les chrétiens démocrates, à qui la gauche reproche actuellement de négliger l'environnement et de remettre en cause des dispositions écologiques, sont sceptiques. Ils demandent à voir. Leur soutien serait pourtant indispensable, mais il ne suffirait pas car une révision constitutionnelle implique une majorité des deux tiers au Parlement, dont chrétiens et sociaux-démocrates ne disposent pas. Les Verts, qui ironisent sur un tournant sur le tard du SPD, soutiennent le projet. Ils sont rejoints par les organisations de défense de l'environnement qui exigent, comme certains experts, que ce changement symbolique s'accompagne de mesures concrètes. Pascal Thibault, Berlin RFI.
1: La politique au Cameroun et Paul Biya de retour au pays. Ce devait être un court séjour privé en Europe. Il aura finalement passé plus de 70 jours à l'étranger. Le chef de l'État, accueilli par des militants du parti au pouvoir hier sur la route vers le palais présidentiel. Mais ce retour ne met pas fin aux critiques sur sa capacité à diriger le pays. Vous en lisez plus sur RFI.fr. En Zambie, c'est un raid de la police qui fait réagir. L'un des soutiens de Brian Mundubile, le candidat malheureux à la présidentielle la semaine dernière, a été tué dans un échange de tirs. Les services de sécurité affirment avoir démantelé une milice proche de l'opposant, mais ce décès, Lisa Fabian, ainsi que l'arrestation de plusieurs figures de l'opposition, renforce les tensions post-électorales.
6: Les silences répétés des autorités ne font que renforcer l'inquiétude et les suspicions une semaine après les élections générales en Zambie. Les détails entourant l'opération conduite vendredi 14 août contre une résidence de l'opposant Brian Mundubile demeurent particulièrement flous. Même si l'inspecteur général de la police a confirmé l'arrestation de 11 personnes et affirme dans son communiqué que des armes, des munitions et du matériel électronique ont été saisis lors de ce raid. La sécurité nationale ne peut pas être utilisée comme prétexte pour justifier l'usage excessif de la force, les arrestations arbitraires, la détention prolongée et

0: partant universel. Retour sur les terrains aussi en Angleterre. La Premier League revient ce soir. Arsenal remet son titre en jeu et lance sa saison face à Coventry City. Et cette question, Pauline Guillou, qui soulèvera la coupe cette année ?
1: En soulevant le tant attendu trophée de Premier League en mai dernier, les Gunners en finissaient certes avec 22 ans d'attente, mais se mettaient aussi une cible dans le dos pour l'année à venir. Pas forcément inquiétant pour Arsenal qui a frappé fort d'entrée en battant Manchester City 3-0 lors du Community Shield. Un premier coup d'éclat pour un club qui mise sur la continuité avec un effectif peu modifié, un entraîneur qui rempile. Plus que jamais, c'est l'équipe à battre. Peut-être par Manchester City, justement, après 2 ans de disette et comme chaque année, prétendant au titre. Encore faut-il que les Sky Blues prouvent que leur succès ne reposait pas seulement sur le talent d'un seul homme, Pep Guardiola, légendaire entraîneur de Manchester City, parti après 10 ans d'un règne sans partage. Avec Enzo Maresca désormais aux commandes, et sans certains tauliers du milieu de terrain comme Rodri ou Bernardo Silva, partis en Espagne, City navigue un peu à vue. À voir évidemment ce que vaudront les éternels géants du championnat, Liverpool, Manchester United aussi de retour dans le haut du classement. Chelsea, version Xabi Alonso, privé de Coupe d'Europe et entièrement tourné vers la Première Ligue. Bref, cette année encore, la compétition s'annonce rude sur les pelouses anglaises.
0: 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Pour l'heure, c'est avec vous, Amélie Beaucourt, la suite du programme. Appel sur l'actualité.
2: Merci Arthur et bienvenue si vous nous rejoignez sur RFI.
3: 10h10 à l'écoute de Fréquence 7, le prochain rendez-vous avec RFI, ce sera lundi matin dès 10h. Tout de suite, je vous propose de faire un point météo. Et après les petites pluies de ce matin, le ciel va se dégager, l'après-midi sera ensoleillé. Les températures ne vont pas dépasser 27 degrés au Vence, 26 à Aubenas, 22 à Privas et Annonay et 16 degrés à Coucouron. Et ce week-end? Eh bien ce week-end sera ensoleillé et les températures vont légèrement remonter.
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3: Ce soir dans les rediffs de l'été, dès 19h, vous retrouverez l'éternel de la musique. À 20h, ça sera Francine la Latine. Et à 22h, Wild Wise World Music. Et tout de suite, on va s'écouter le clown d'Alex Toucourt.

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0: La perturbation.
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2: Il est déjà 11h30, il est l'heure de faire un point météo. Et après les petites pluies de ce matin, le ciel va se dégager, l'après-midi sera ensoleillé. Les températures ne vont pas dépasser 27 degrés au Vence, 26 à Aubenas, 22 à Privas et Annonay et 16 degrés à Coucouron. Et ce week-end? Eh bien ce week-end sera ensoleillé et les températures vont légèrement remonter.
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0: Merci, docteur Cachou.
1: La bangou du paradis. Le malheur, c'est que, heureusement, je crois qu'il y en a quelques-uns qui ont compris, ils mettent du fenouil dans les bouteilles de Ricard, comme, parce que entre nous, ça ne vaut pas le pastis de Wenger. Hein, parce que le vrai pastis, il n'est pas jaune. Hein.
2: Putain,
1: le jaune, il est blanchâtre. Hein.
2: Mon père. Oublié, et, quoi. Et, ouais. T'as raison, mon père, il
1: en et puis ensuite, on le boit.

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1: Bonjour à toutes et à tous et bienvenue dans ce nouvel agenda de l'été, l'avant-dernier pour nous. Car la semaine prochaine, la radio se met en pause musicale, le temps de préparer sa rentrée, et oui, elle aussi, et sa programmation pour la saison à venir. Et au programme de cet agenda, ce sera une exposition, de la musique, et puis on terminera avec du cinéma. Allez, c'est parti! On débute cet agenda avec une exposition d'art contemporain que propose la jeune association Art en Confluence, créée en 2025. Cette exposition aura lieu à Bannes, dans les écuries du château, jusqu'à dimanche. Pour cette exposition, ce sont 21 artistes régionaux, mais aussi de Paris, qui vont exposer leur œuvre. Il y en aura pour tous les goûts, avec par exemple de la peinture, de l'aquarelle ou de la mosaïque. Cette exposition d'art contemporain est à découvrir ce week-end dans les écuries du château de Bannes de 10h à 19h et le vernissage a lieu ce soir à partir de 18h. On continue cet agenda avec les vendredis de Champs Libres à la Blachère qui propose pour cette nouvelle soirée de l'été de passer un moment au rythme de percussions africaines. Comme chaque vendredi, c'est une soirée festive avec un concert, des food trucks avec des produits locaux, des glaces artisanales, dans une ambiance conviviale et familiale. C'est un événement en extérieur, donc selon le temps, il pourra être annulé en cas d'orage. C'est bientôt la fin de cet agenda. On va terminer avec une petite page cinéma et on va du côté de Lagorz pour un ciné-concert. C'est dans le cadre du festival Les Rendez-vous des Princes que vous pourrez assister à la salle de la crypte de Lagorz ce soir à partir de 19h au ciné-concert intitulé Charlot sur la route. C'est un ensemble de deux courts-métrages, The Tramp et The Champion, réalisés par Charlie Chaplin. Le quatuor Voce et la pianiste Hélène Perra vont accompagner ces films de leur musique et vous pourrez assister avant à un concert donné par les jeunes stagiaires de l'Académie des Rendez-vous des Princes. Le ciné-concert Charlot sur la route, c'est ce soir à partir de 19h à la salle de la crypte à Lagorz. Le tarif est de 20€ et c'est gratuit pour les moins de 18 ans. Et toujours du cinéma, mais du documentaire, cette fois avec les états généraux du film documentaire de Lussas qui se termine demain. Vous pourrez assister à la projection du documentaire de Lorraine d'Alimbach, Nicole Nicole, dans le cadre des rendez-vous hors les murs, qui sont proposés par Ardèche Images et les mairies partenaires. À l'issue de cette projection, vous pourrez assister à une rencontre débat qui aura lieu avec la réalisatrice. La projection du documentaire Nicole Nicole, c'est ce soir à 21h à Vauguet et l'entrée est libre. Et voilà, c'est la fin de cet agenda de l'été. Vous pourrez écouter à 17h l'agenda de l'été, la rediff. À 19h, l'éternel de la musique. À 20h, Francine la Latine. Et à 20h, Wild Wise World Music. Passez un bon week-end et une belle fin d'été avec la programmation décalée, différente et vraiment pas pareille de Fréquence 7. Et nous, on se retrouvera au mois de septembre pour une nouvelle saison radiophonique. Allez, bye bye!
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0: L'éther naît de la musique.
1: Pourquoi ? Parce que l'éther naît de la musique, eh bien, on y relie le corps et l'esprit en musique. Alors sur cet album, que du beau monde. L'éternel de la musique, ça va être le fil conducteur de ce soir, on va retrouver son univers.
0: Vendredi 19h.
1: Alors, on retrouve cette pop synthétique, mais tellement sophistiquée, où la beauté reste en suspension. Dans l'éternel de la musique, des harmonies vocales somptueuses. Un chanteur avec une voix androgyne.
0: Vendredi 19h.
1: L'éternel de la musique. Vous allez voir, ce titre a un petit goût de friandise. On se retrouve sur Fréquence 7. Dans les Sylvains, arrête de rire, s'il te plaît.

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2: 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Et avec elle, le dernier lundi du terroir et des savoirs de Burzé. Après le marché, où on se régalera d'un pique-nique 100% délicieux et local, on accueillera le duo Locta. 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Initiation aux danses à 20h30 et concert à 21h. Ce concert est au chapeau, alors n'oubliez pas votre monnaie et vos gobelets pour la buvette. Toutes les infos sur maisondevallée.fr.
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0: Allez, 17h, à l'écoute de Fréquence 7, tout de suite, voici l'agenda de l'été. 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
1: Bonjour à toutes et à tous et bienvenue dans ce nouvel agenda de l'été, l'avant-dernier pour nous. Car la semaine prochaine, la radio se met en pause musicale, le temps de préparer sa rentrée, et oui, elle aussi, et sa programmation pour la saison à venir. Et au programme de cet agenda, ce sera une exposition, de la musique, et puis on terminera avec du cinéma. Allez, c'est parti! On débute cet agenda avec une exposition d'art contemporain que propose la jeune association Art en Confluence, créée en 2025. Cette exposition aura lieu à Bannes, dans les écuries du château, jusqu'à dimanche. Pour cette exposition, ce sont 21 artistes régionaux, mais aussi de Paris, qui vont exposer leur œuvre. Il y en aura pour tous les goûts, avec par exemple de la peinture, de l'aquarelle ou de la mosaïque. Cette exposition d'art contemporain est à découvrir ce week-end dans les écuries du château de Bannes de 10h à 19h et le vernissage a lieu ce soir à partir de 18h. On continue cet agenda avec les vendredis de Champs Libres à la Blachère qui propose pour cette nouvelle soirée de l'été de passer un moment au rythme de percussions africaines. Comme chaque vendredi, c'est une soirée festive avec un concert, des food trucks avec des produits locaux, des glaces artisanales, dans une ambiance conviviale et familiale. C'est un événement en extérieur, donc selon le temps, il pourra être annulé en cas d'orage. C'est bientôt la fin de cet agenda. On va terminer avec une petite page cinéma et on va du côté de Lagorce pour un ciné-concert. C'est dans le cadre du festival Les Rendez-vous des Princes que vous pourrez assister à la salle de la crypte de Lagorce ce soir à partir de 19h au ciné-concert intitulé Charlot sur la route. C'est un ensemble de deux courts-métrages, The Tramp et The Champion, réalisés par Charlie Chaplin. Le quatuor Voce et la pianiste Hélène Perra vont accompagner ces films de leur musique et vous pourrez assister avant à un concert donné par les jeunes stagiaires de l'Académie des Rendez-vous des Princes. Le ciné-concert Charlot sur la route, c'est ce soir à partir de 19h à la salle de la crypte à Lagorce. Le tarif est de 20€ et c'est gratuit pour les moins de 18 ans. Et toujours du cinéma, mais du documentaire, cette fois avec les états généraux du film documentaire de Lussas qui se termine demain. Vous pourrez assister à la projection du documentaire de Lorraine d'Alembach, Nicole Nicole, dans le cadre des rendez-vous hors les murs, qui sont proposés par Ardèche Images et les mairies partenaires. À l'issue de cette projection, vous pourrez assister à une rencontre débat qui aura lieu avec la réalisatrice. La projection du documentaire Nicole Nicole, c'est ce soir à 21h à Vauguet et l'entrée est libre. Et voilà, c'est la fin de cet agenda de l'été. Vous pourrez écouter à 17h l'agenda de l'été, la rediff. À 19h, l'éternel de la musique. À 20h, Francine la Latine. Et à 20h, Wild Wise World Music. Passez un bon week-end et une belle fin d'été avec la programmation décalée, différente et vraiment pas pareille de Fréquence 7. Et nous, on se retrouvera au mois de septembre pour une nouvelle saison radiophonique. Allez, bye bye!
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Vous êtes bien sur Fréquence 7, il est 19h et tout de suite on va retrouver les redifs de l'été avec l'éternel de la musique présenté par Marc. Si Marc vous propose des dates dans cette émission, merci de ne pas en tenir compte.

0: Here we go.
1: Eh bien, habitants de la Terre, bonsoir. On se retrouve sur Fréquence 7, votre radio différente, décalée, pas pareille, dans l'éternel de la musique. Et ce soir, nous allons faire un voyage où le trip-hop épouse la poésie, mélodie envoûtante, cuivre, chaleur solaire et mélancolie. Ce soir, le voyage va nous emmener dans la galaxie de 2J.
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Alors, on vient d'écouter en ouverture le titre The Last Opening, extrait de l'album Endless Mile 2 de 2JJ, un hymne trip-hop, loin d'être une simple intro, c'est juste une véritable porte d'entrée avec les cuivres puissants de Nzeng avec qui il travaille depuis plus de 20 ans maintenant. Le décor est planté, DJEJ est revenu. On va enchaîner maintenant avec ce magicien de hip-hop soul qui est Fat Babs, que l'on connaît pour son travail en collaboration avec Nams. Je vous propose d'écouter un titre extrait de son EP de 2017, Daily Gem, où il explique que profiter de chaque instant que nous offre la vie pour les transformer en musique, et c'est justement ce qu'il nous prouve avec le titre éponyme Daily Gem.

0: Alors, avec ce nouvel album, De J.E.J. revient à ses premiers amours. C'est son 11e opus et c'est un hommage à son album phare de 2015, Endless Smile. Je vous propose d'écouter maintenant un morceau plus entraînant, aux sonorités funk et tropicales, à laquelle a ajouté le travail d'Hugo Kant. Le titre, c'est Ven Omar. Imaginez-vous à la plage, au soleil, un dimanche.
1: Le dimanche, il n'y a pas grand-chose à faire pour tuer le temps. Des jeunes, des moins jeunes, des plus vieux ont de la chance. La nature, en effet, a disposé tout autour des dizaines de plages, les unes plus belles que les autres. Et maintenant, nous sommes vraiment dans le vif du sujet.

Il y a donc ceux qui font du surf, ceux qui courent, ceux qui se baignent, ceux qui prennent des bains de soleil, comme sur toutes les plages du monde, et les autres.

Alors, on va poursuivre maintenant avec Altarba, avec qui il a travaillé plusieurs fois, notamment sur le titre La Plage, que l'on retrouvait dans le cabinet des curiosités de, d'Altarba. Mais ils ont souvent aussi eu des performances communes en live. On va aller faire un tour sur l'album de 2026 d'Altarba, Heroines Lands, tellement abouti et passionnant et tel un livre ouvert. On va aller dans le vertigineux New Borders, qui est un tourbillon rythmique orientalo-galactique.

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1: Alors, quand on est dans ces ruines ensanglantées du désert, dans l'univers d'Altarba de Deji Eji, on ne peut s'empêcher de penser à Chinese Man. Oui, parce que de toute façon, déjà, Deji Eji a très souvent travaillé avec Miscellaneous, qui est le frontman

Man de Chinese Man, et les premiers albums de G.O.G. sont en production Chinese Man. Alors on va aller faire un tour sur l'album de 2025 We've Been Here Before de Chinese Man, où on retrouve cette longue histoire d'amour entre Chinese Man et leur pote d'OBF Sound System, qui remixe ce titre phare du groupe Saloon.

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Alors sur son album Endless Smile 2, qui est sorti en 2026, de J.E.J. privilégie les compositions instrumentales agrémentées de samples, comme d'habitude, et habillées de ces textures organiques inspirées des 70s. Le petit crépitement du vinyle et tout ce qui va avec. Je vous propose d'écouter un titre maintenant qui parle plutôt de la finitude, de la fragilité des relations sentimentales avec ce simple de Sam & Dave, When Something Is Wrong With My Baby. Le titre, c'est She Worries.

0: Les voix que vous venez d'entendre ne vous sont pas inconnues puisque lors des émissions Vax Taylor, on en a parlé régulièrement puisqu'il s'agissait de ASM et de Matic qui prêtaient leur voix sur ce titre Dilemna, extrait de l'album de 2015 Judd Amulet de ASM. Le côté original de cet album, c'est qu'il se déroule telle une histoire, un sorcier à la recherche de l'amulette de Jade. Et au moment de sortie, il était vendu justement avec la BD qui illustrait toute cette histoire. On était vraiment à la croisée des films de Tarantino et des bandes-son d'Ennio Morricone. On va revenir sur l'album Endless Smile 2 de J. Et cet album a été mixé comme d'habitude avec son acolyte Mr. Gibb. Il lui a fallu 2 ans pour l'enregistrer. Et je vous propose d'écouter un titre qui s'oriente cette fois-ci vers des textures beaucoup plus orientales que les autres. 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
2: Et vous, plutôt danse orientale ou dire la dada danse grecque? On ne peut pas faire une émission de 2JEJ sans parler de Senbei qui a travaillé et coproduit tellement de fois avec 2JEJ. Ils avaient collaboré sur le titre Jour de pluie. Cette fois-là, c'était Senbei qui avait invité 2JEJ sur son album de 2021. Et 2JEJ a collaboré plusieurs fois avec Senbei en tant que remixeur, notamment sur ses albums remix où on y retrouve notamment Altar Alba, Chinese Man ou encore ASM. L'œuvre dont on va parler de Senbei est extraite de son album Rêve 2025, qui est vraiment l'œuvre la plus intime de sa carrière, tel un film connu pour son mélange unique d'électro, de hip-hop et de sonorités asiatiques. Je vous propose d'écouter Goodbye.

0: Alors, si vous êtes amené à écouter l'intégralité de l'album de 2JEJ, vous verrez que cet album développe vraiment cette atmosphère chaleureuse et solaire. Avec, j'ajouterai ce côté mélancolique qui est tellement caractéristique de l'univers de 2JEJ. Alors, tout à l'heure, on parlait justement de son univers 70s sur cet album et notamment les scratchs que l'on pouvait entendre sur les vinyles. Et justement, nous allons écouter I Need Scratch, extrait de l'album Endless Smile 2 de 2JEJ.
1: C'est par la gravure que commence la fabrication du disque. À partir d'une plaque vierge d'acétate verni, on grave un micro-sillon en y induisant la modulation musicale.

0: You mean to say that's the best you can do?
1: Et qui rassemble mieux que Vax Taylor ses samplers, ses beatmakers qui adorent scratcher les vinyles. C'est lui qui a lancé ACM, c'est lui qui a lancé Matic, et il reste dans l'univers de 2J. En 2026, il nous sortait un tout nouveau titre qui fait renaître l'aube, No Down to Wake, dans l'attente d'un album qui devrait sortir justement avant la fin de cette année.

Et bien voilà, pour clore avec brio cette émission qui gravitait dans la galaxie de 2JUJ dans l'album Endless Mile 2, je vous propose de finir en beauté avec ce titre « So Good ».

Et bien voilà, c'en est fini pour ce soir pour les tailles de la musique. On se retrouve la semaine prochaine, toujours sur Fréquence 7, votre radio différente, décalée, pas pareil. J'espère vous avoir fait voyager dans l'univers si particulier de 2JEJ et son album Endless Smile 2. 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Et oui, là, ce sera des informations plutôt de musicales, notamment sur l'émission de ce soir. Alors, comme je vous dis à chaque fois, la vie sans musique serait juste une erreur. Alors, à ciao, habitants de la Terre, et à la semaine prochaine.

0: Il est 20h, vous écoutez Fréquence 7 et les rediffs de l'été se poursuivent avec Francine la Latine.
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2: Bonsoir tout le monde, me voilà de nouveau. J'espère que vous allez bien, que vous avez passé une bonne semaine. On commence avec Willy Rosario, un orchestre de salsa très fameux à l'époque, et une chanson qui s'appelle Babarabatiri. Alors essaye de dire ça à la maison, Babarabatiri.

Babarabatiri. Alors, on continue avec une chanson très connue du Brésil, O Panegrinho, dans la version de Rosinha de Valença.

Negrinho. On continue avec Andy Narell, qui joue le steel drums. C'est un maître, super bon musicien, et j'ai eu le plaisir de lui voir jouer en petit comité à Curaçao. Super, cette chanson s'appelle « Coffee Street ».

Bon, il prend son temps, ça c'est sûr. Nous, on va vite continuer avec Néstor Torres, autre flautiste que j'aime bien, et la chanson Watermelon Man.

Alors, autre chose que j'oublie toujours à dire, il y a une adresse email où vous pourriez me joindre si vous voulez, c'est francinelalatine@fréquence7.net.

Alors, je vais vous quitter avec Christian Vinci, Recuerdo. Je vous souhaite une très bonne semaine. À la semaine prochaine.

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0: Et on termine cette soirée rediff de l'été avec Wild Wild World Music qui vous est présentée par Nico aka Kermit.
1: Yes, we'd like to welcome you to the project. 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
2: Et oui, bonsoir à vous. Vous êtes bien sur Fréquence 7 et ça va être l'heure de rouvrir une session du Wild Wise World Music.

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Mais en tout cas, c'est sûr, ça va être la dernière session de la saison. Voilà. Et ben, on va faire un petit feu d'artifice musical. Allez, on commence par mouiller le maillot. Ouais, on va se mettre à l'eau. Ah.

Yeah. Eh ben, vous êtes toujours sur Fréquence 7. Mais oui, les deux pieds en train de frétiller. C'est ça, dans le Wide Was World Music.

Yeah, Valeo. Eh bien si, vous y êtes là. Eh oui, je sais pas où d'ailleurs. Dans votre voiture, votre salle de bain, votre salon, en train de courir avec vos écouteurs sur les oreilles. Je sais pas où vous êtes. Quelque part autour de la planète, c'est sûr, à écouter Fréquence 7 via les ondes FM. Ça, c'est si vous avez la chance d'être en Sud-Ardèche. Ou alors, quelque part, ma foi, va savoir, via Internet. En tout cas, vous y êtes. Et vous êtes dans le Wild Wise World Music. En tout cas, la dernière session de cette saison 2025-2026. 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

Eh oui. Eh ben oui. C'était ma foi. C'était la dernière du Wild Wise World Music. Yeah. Bon, en tout cas, personnellement, en tout cas, je me serais fait un plaisir de sélectionner tous ces morceaux pour l'année une fois encore. Et petite confession, j'avoue danser sur chaque morceau à chaque émission. Yep. Eh oui, parce qu'avec tout ce qui se passe autour de nous, on a trop tendance à oublier que la vie est un miracle, la vie est une célébration, bien que ce ne soit pas facile tous les jours. Et pourtant, osons être heureux, malgré tout. Ça ne veut pas dire être inconscient, c'est juste surmonter tout ça. Yep, belle la la la la la la.

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